Je voudrais bien me dire, ne t'inquiète pas, que tout sera bien, tout ira pour le mieux, car j'avais peur à ce moment-là, quand j'avais 18 ans. Je venais de quitter mon pays, je venais de quitter ma maison et tous mes amis pour arriver ici, dans ce pays étranger. J'ai été mis dans une école et je ne parle pas la langue. Je voudrais me rassurer que tout sera bien et qu'un jour, j'aurai une belle famille et deux fils qui sont beaux et intelligents.